0: Ou en fait, il y en a un.
1: Bon, peut-être.
0: In service problem solved.
1: Yeah.